0: Patrick Lemoine, c'est un cousin, c'est quoi?
1: Mal.
2: Que muchos de no eran sino.